Bonjour chers auditeurs, ici Ankara Radio, la voix de la Turquie. 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

Mesdames, Messieurs, voici tout d'abord les principaux titres de nos informations de ce jour. Erdogan affirme que la Turquie est prête à soutenir la souveraineté et la reconstruction du Liban. Trump annonce un accord sur le désarmement du Hamas et le retrait israélien de Gaza. La Russie affirme s'être emparée de deux nouvelles localités en Ukraine. Le Premier ministre espagnol a qualifié l'afflux de migrants irréguliers en provenance du Maroc vers Ceuta d'atteinte et de violation de l'intégrité territoriale de son pays. Et enfin, l'UEFA menace de boycotter la FIFA si le projet de vente de la Coupe du Monde est mené à bien. Nous passons à présent aux détails de nos informations. Erdogan affirme que la Turquie est prête à soutenir la souveraineté et la reconstruction du Liban. La Turquie suit de près les initiatives diplomatiques visant à mettre fin aux attaques et à l'occupation israélienne, a déclaré jeudi le président Recep Tayyip Erdogan lors d'une conférence de presse conjointe avec son homologue libanais Joseph Aoun à Ankara. Il a affirmé qu'Ankara souhaitait jouer un rôle actif dans les initiatives destinées à préserver la souveraineté du Liban après le retrait de l'actuelle force de l'ONU. Monsieur Aoun avait indiqué la veille que plusieurs options étaient à l'étude pour une force internationale appelée à remplacer la mission onusienne dans le sud du Liban, incluant une participation européenne, turque, de l'OTAN et de pays arabo-musulmans, la priorité de Beyrouth étant d'éviter tout vide sécuritaire. Erdogan a réaffirmé le soutien turc au renforcement institutionnel du Liban et à la reconstruction du sud du pays une fois les attaques israéliennes terminées. Aoun a pour sa part salué l'engagement d'Ankara aux côtés de l'armée libanaise et de la FINUL, affirmant que le partenariat entre les deux pays devait faire partie de la construction de l'avenir. Le président américain Donald Trump a déclaré jeudi que le Conseil de la paix était parvenu à un accord sur le désarmement complet du Hamas et d'autres groupes armés à Gaza, prévoyant un retrait progressif des forces israéliennes. À mesure que le désarmement s'achèvera, les forces israéliennes se retireront et la force internationale de stabilisation travaillera aux côtés d'une nouvelle force de police palestinienne, a-t-il écrit sur Truth Social, qualifiant cette étape de jalon majeur de son plan en 20 points avant une administration future par un nouveau gouvernement palestinien. Il a remercié l'Égypte, le Qatar et la Turquie pour leur médiation. La guerre à Gaza, déclenchée après l'attaque du Hamas du 7 octobre 2023, a fait plus de 73 000 morts et 174 000 blessés palestiniens, détruisant environ 90% des infrastructures de l'enclave. Depuis l'entrée en vigueur du cessez-le-feu le 10 octobre 2025, Israël a néanmoins poursuivi ses attaques quotidiennes, tuant 1214 Palestiniens supplémentaires. Le Conseil de la paix a précisé que sur X que le Hamas avait accepté une feuille de route détaillée pour les prochaines étapes en coordination avec le Comité national pour l'administration de Gaza, appuyé par la Force internationale de stabilisation. Un responsable du Hamas a précisé que le mouvement attendait désormais que les médiateurs et le Conseil de la paix de Trump veillent au respect par Israël des termes de l'accord. Le négociateur Ghazi Hamad a affirmé que le Hamas avait fait des concessions pour épargner à la population de Gaza de nouveaux

massacres et déplacements. L'Iran met en garde contre d'éventuelles opérations sous faux drapeau israélien après une attaque de drone contre un port égyptien. Le ministre iranien des Affaires étrangères a mis en garde contre d'éventuelles opérations sous faux drapeau israélien après une attaque de drone contre des méthaniers dans le port égyptien de Damiet. Abbas Araghchi a déclaré que l'Égypte était un partenaire régional important dont la sécurité revêtait une importance extrême pour l'Iran. Dans un message publié sur X, il a appelé les pays de la région à rester vigilants face à ce qu'il a qualifié de complot israélien visant à saboter la paix. Ces déclarations interviennent au lendemain de l'incendie de deux méthaniers dans ce port méditerranéen causé par une attaque de drone. Nous continuons à vous présenter les informations en français sur les ondes de la TRT Radio, la voix de Turquie. La Russie affirme s'être emparée de deux nouvelles localités en Ukraine. La Russie a affirmé vendredi avoir pris le contrôle de deux nouvelles localités ukrainiennes, le village de Stinky dans la région de Donetsk, situé à environ 20 km de Kramatorsk, et celui de Virivka dans la région de Kharkiv. Selon le ministère russe de la Défense, Moscou se serait emparé d'un total de 12 localités ukrainiennes au cours de la semaine écoulée. Kiev n'a pas encore réagi à ces affirmations, toute vérification indépendante restant difficile en raison du conflit en cours. Afflux migratoire à Ceuta, la France renforce ses contrôles à la frontière espagnole. La France a activé vendredi sa force frontière d'intervention rapide et renforcé ses contrôles à la frontière espagnole face à l'afflux massif de migrants à Ceuta. Le ministre de l'Intérieur, Laurent Nunez, a annoncé des contrôles en profondeur, écartant l'idée d'une fermeture de Schengen avec l'Espagne réclamée par l'Italie. Selon des estimations provisoires, entre 40 000 et 50 000 migrants seraient entrés irrégulièrement à Ceuta ces derniers jours, un afflux sans précédent dépassant largement la crise de 2021. Au moins 18 à 19 personnes sont mortes vendredi, portant à 29 le bilan de l'année. Les secours espagnols et marocains ont procédé à de nombreux sauvetages. L'Espagne a convoqué jeudi l'ambassadeur d'Italie après que le chef de la diplomatie italienne, Antonio Tajani, a appelé à suspendre la participation espagnole à l'espace Schengen dans le contexte d'une forte hausse des arrivées de migrants à Ceuta. Le ministre espagnol José Manuel Álvarez a dénoncé sur X un message indigne relevant de la démagogie partisane plutôt que de la solidarité européenne. Tajani avait justifié sa position en citant le risque sécuritaire de l'immigration irrégulière et en critiquant la régularisation par Madrid de plus de 500 000 immigrés. Le Premier ministre Pedro Sanchez, attendu sur place vendredi, a annoncé la mobilisation de renforts policiers et militaires, jugés insuffisants par certains syndicats. Des centaines de migrants ont par ailleurs commencé à regagner le Maroc, signe d'une reprise de la coopération entre les deux pays. Le Premier ministre espagnol Pedro Sanchez a qualifié l'afflux de migrants irréguliers en provenance du Maroc vers Ceuta d'atteinte et de violation de l'intégrité territoriale de l'Espagne. S'exprimant sur place, Sanchez a annoncé la mise en place d'un centre de transit pour accélérer les procédures d'expulsion, précisant que les effectifs de sécurité avaient été renforcés dans la ville. Il s'agit d'une situation sans précédent qui vient briser la tendance à la baisse que nous enregistrions mois après mois, a-t-il déclaré, avant d'attribuer cet afflux à l'interprétation par des réseaux de trafic d'êtres humains d'une décision de justice andalouse selon laquelle les personnes ayant franchi la frontière à la nage ne pouvaient être renvoyées. Le chef du gouvernement a assuré que la commission d'asile s'était réunie en urgence pour accélérer les renvois, tout en réaffirmant la coopération de l'Espagne avec le Maroc et sa détermination à combattre les réseaux de trafic d'êtres humains, s'exprimant sa tristesse face à la mort de migrants. Nous continuons à vous présenter les informations en français sur les ondes de la TRT Radio, la voix de Turquie.
Incendie en France, le pire est derrière nous, estime le ministre de l'Intérieur, mais appelle à la vigilance. Les incendies qui touchent plusieurs régions françaises connaissent une évolution plus favorable jeudi, notamment en Gironde, où le feu qui a détruit environ 42 000 hectares ne progresse plus. Le pire est derrière nous, a déclaré le ministre de l'Intérieur.

Laurent Nunez, tout en appelant à la vigilance et en promettant une transparence totale sur la gestion des secours, après des interrogations sur un éventuel traitement différencié entre communes. La préfète de Nouvelle-Aquitaine a évoqué la première journée optimiste, deux points restant actifs près de Lacano et du Cap Ferret. Environ 84 000 habitants ont pu regagner leur domicile jeudi. Les incendies de Biscarrosse et des Brignoles sont désormais maîtrisés, tandis que celui de Couchet reste sous surveillance. La baisse des températures a permis la levée de la vigilance orange canicule dans plusieurs départements, bien que 21 restent concernés, notamment à l'est du pays. L'UEFA menace de boycotter la FIFA si le projet de vente de la Coupe du Monde est mené à bien. Les 55 associations membres de l'UEFA ont unanimement soutenu la menace d'un boycott des compétitions de la FIFA si celle-ci persiste dans son projet de céder des participations de ses tournois à des investisseurs privés, selon un communiqué publié à l'issue d'une réunion d'urgence jeudi. Aucune équipe européenne ne participera à une compétition de la FIFA tant que le projet restera d'actualité, sauf abandon total et garanti contre toute future privatisation. La Coupe du Monde n'est pas à vendre, a insisté l'UEFA, dénonçant une proposition conçue dans le secret et un abandon par la FIFA de son rôle de gardienne du football mondial. Cette réunion fait suite à l'opposition croissante au projet du président Gianni Infantino de créer la FIFA Forward Enterprise, filiale commerciale supervisant la Coupe du Monde. La FIFA assure en conserver le contrôle majoritaire et ne le mettre en œuvre qu'après approbation de la majorité de ses 211 associations membres. Et enfin, l'Institut Yunus Emre lance l'examen de compétences en turc TYS à reconnaissance internationale. L'Institut Yunus Emre ouvre les inscriptions pour la nouvelle session de l'examen de compétences en turc destiné à évaluer le niveau linguistique des personnes apprenant le turc comme langue étrangère ou seconde. Certifié par le label de qualité Q-Mark de l'Association européenne des évaluateurs de langue, le TYS est le premier et le seul examen de langue turque à bénéficier d'une reconnaissance internationale officielle. L'examen évalue les quatre compétences linguistiques fondamentales, compréhension écrite, compréhension orale, expression écrite et expression orale, au cours de trois sessions pour une durée totale de 180 minutes. Les candidats reçus obtiennent un certificat de compétences en turc de niveau B2 ou C1. Ce document permet une dispense de l'année préparatoire de turc dans les universités turques, tout en offrant des avantages significatifs pour une carrière académique, une candidature professionnelle ou encore dans les domaines du guide touristique et de la traduction. Organisé simultanément en Turquie et dans tous les pays où l'Institut Yunus Emre est implanté, l'examen sera ouvert aux inscriptions du 3 au 28 août 2026 avant de se dérouler le 27 septembre 2026. Les candidats peuvent s'inscrire sur le site www.snav.yi.org.tr et retrouver le contenu de l'examen, les guides et toutes les informations détaillées sur le site officiel. Mesdames et messieurs, c'était le bulletin d'information de la TRT Radio, la voix de la Turquie. Mesdames et messieurs, nous écoutons à présent Tantaşçı qui nous chante Yok başka hayalim, je n'ai pas d'autre rêve.

Aujourd'hui, nous souhaitons vous faire découvrir un anka vraiment pas comme les autres. On pourrait le qualifier de saveur la plus acidulée, la plus croustillante et la plus appétissante de rue. En hiver, il renforce votre immunité en tant qu'excellente source de probiotiques. En été, consommé bien frais, il vous apporte une agréable sensation de fraîcheur. Dans notre émission « Les saveurs de rue » de Turquie, nous vous faisons découvrir les plats rapides mais ô combien savoureux de ces terres. Au menu aujourd'hui, les légumes marinés et leur saumure, les pickles. Les pickles, c'est-à-dire les légumes marinés, sont une méthode de conservation connue en Anatolie depuis des millénaires. Préparer les légumes pour l'hiver en les faisant fermenter dans de l'eau salée ou du vinaigre fait partie intégrante de la culture culinaire.

0: terre turque qui s'étend de l'Asie centrale jusqu'en Anatolie. Mais c'est surtout à l'époque ottomane, avec l'essor de la vie urbaine dans les grandes villes, que les pickles deviennent une saveur vendue dans la rue. Dès les XVIIe et XVIIIe siècles, les archives attestent de l'existence à Istanbul d'une corporation de marchands de pickles, les Turşucu. Le turşu, soit le pickle, ne trône plus seulement sur les étagères des celliers domestiques, on le retrouve désormais dans les bazars, sur les marchés, à chaque coin de rue. Des choux marinés dans des grands récipients en terre cuite, des cornichons, des coins sauvages, aussi bien aux côtés des gargotes d'artisans que sur les étals des marchands ambulants. Imaginez-vous dans une rue ottomane animée. D'un côté, le vendeur de simit, de l'autre, le marchand de charbet, et au coin, dans de grands bocaux de verre, du chou d'un blanc éclatant, des cornichons, des betteraves rouges. Depuis ce temps-là, les pickles font partie de la culture de la rue. Le mot turc, turşu, nous vient du persan. En persan, turşi signifie littéralement ce qui est acide. Avec le temps, il se transforme en turşu dans la langue turque et devient synonyme de saveur acidulée. Autrement dit, même dans l'étymologie du mot, se cache déjà ce goût qui fait plisser les lèvres. En turc, on appelle turşucu celui qui prépare ou vend des légumes marinés à des fins commerciales. Le plus ancien document officiel connu attestant l'emploi du mot turşucu est le code de loi général du sultan Selim Ier, qui régna de 1512 à 1520. Mais le métier de turşucu ou vendeur de pickles ne se résume pas à une simple activité de vente. C'est avant tout un savoir-faire exigeant, transmis comme un art. Un bon artisan sait sélectionner les légumes les plus frais et doser avec précision l'équilibre entre le sel et le vinaigre. Car la vraie saveur des pickles naît d'une fermentation maîtrisée et d'une bonne dose de patience. Aujourd'hui, dans de nombreuses villes de Turquie, les vendeurs de pickles sont reconnus pour leurs recettes bien gardées. Certains affectionnent une généreuse dose d'ail, d'autres une touche de piment. Parmi les légumes les plus couramment marinés, on retrouve le concombre, le chou, le poivron, la carotte, la betterave et le haricot. L'un des aspects qui rend la dégustation des pickles dans la rue si particulière, c'est la saumure. Cette eau acidulée, salée et épicée qui attend patiemment au fond des grands bocaux en verre. Nombreux sont ceux qui affirment qu'un verre de saumure de pickles, surtout par les froides journées d'hiver, vous remet instantanément d'aplomb, à Istanbul, à Ankara ou à Izmir. En passant devant les étals de pickles, vous entendrez souvent cette question « pimenté ou sans piment ?». Pour préparer un verre de saumure, on y ajoute quelques morceaux de concombre ou de chou, puis on relève le tout selon les goûts, d'un peu de piment fort ou d'un trait de citron. Cette saveur simple mais puissante est l'une des boissons les plus appréciées de la culture de rue. Les pickles ne sont pas qu'un simple encas, c'est aussi l'un des accompagnements incontournables des repas. Du chou mariné aux côtés des haricots blancs mijotés, des cornichons servis avec le riz pilaf, du poivron mariné en accompagnement des keftés. Sur les tables turques, cette saveur acidulée occupe toujours une place de choix. C'est peut-être pour cette raison que les pickles sont l'un de ces petits mais puissants héros de la culture culinaire et du quotidien. Cette odeur piquante qui se répand à l'ouverture d'un bocal, le craquement d'un concombre croquant sous la dent, suivi d'un verre de saumure bu d'un trait. Voilà l'une des saveurs de rue les plus acidulées, les plus croustillantes et les plus inoubliables, les pickles.
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Les chantiers navals turcs pourraient devenir la destination privilégiée des navires américains. Une nouvelle ère de coopération dans l'industrie de défense entre la Turquie et les États-Unis pourrait-elle s'ouvrir ? Les messages émanant des contacts entre dirigeants lors du sommet de l'OTAN renforcent l'idée que les chantiers navals turcs pourraient devenir une nouvelle destination pour les navires de guerre américains. Nous en détaillons les enjeux à travers l'analyse rédigée par Sertaç Aksan pour TRT News. Le sommet de l'OTAN organisé à Ankara ne s'est pas seulement distingué par les décisions prises pour l'Alliance. Les échanges bilatéraux entre dirigeants et les sujets abordés en marge du sommet revêtaient eux aussi une importance considérable. Lors de la rencontre entre le président Recep Tayyip Erdogan et le président américain Donald Trump, les projecteurs se sont naturellement braqués sur les F-35, les sanctions CATSA, les moteurs destinés aux chasseurs Khan. Mais le président Erdogan a livré lors de sa conférence de presse une information tout aussi révélatrice. Avec M. Trump, nous avons évoqué les démarches que la Turquie pourrait entreprendre envers les États-Unis dans le domaine de l'industrie de défense. Nous avons notamment parlé de l'industrie navale, frégates, corvettes, sous-marins. La Turquie peut les construire dans ses propres chantiers navals, a-t-il déclaré. Une déclaration qui laisse entrevoir des perspectives sérieuses pour les mois à venir. Les États-Unis peuvent-ils faire construire leurs navires de guerre en Turquie ? Si l'on répond à cette question dans le cadre de la législation actuelle, cela ne semble guère envisageable pour l'instant. La loi américaine interdit en effet clairement la construction de navires de guerre en dehors du territoire national. Mais il existe un écart considérable entre l'époque où cette interdiction fut instaurée et l'Amérique d'aujourd'hui. Le président Trump en est lui-même conscient. Autrefois, nous pouvions produire un navire de guerre par jour. Aujourd'hui, nous en sommes

très loin. Notre objectif est de retrouver cette capacité. Nous ferons appel à nos alliés pour cela. Nous y serons peut-être même contraints, a-t-il déclaré, décrivant ainsi à la fois la situation actuelle et la feuille de route envisageable. Dans le contexte actuel, les pays cherchent à renforcer rapidement leurs capacités militaires, une nécessité plus qu'une simple intention. C'est pourquoi les États-Unis pourraient assouplir leur législation actuelle et adopter une nouvelle réglementation permettant la construction de navires de guerre à l'étranger. Washington collabore déjà avec des alliés comme le Japon et la Corée du Sud dans ce domaine. Et l'hypothèse que les États-Unis ajoutent la Turquie à cette liste se fait entendre de plus en plus fort. Les capacités des chantiers navals turcs sont considérables. Il ne s'agit pas seulement d'une question de production navale, les États-Unis déploient activement leurs moyens navals aux quatre coins du monde. Avec la guerre contre l'Iran, le nombre de leurs plateformes en Méditerranée a considérablement augmenté. Pour assurer l'entretien, la réparation et la maintenance vitale des navires présents dans la région, Washington a besoin de chantiers navals développés à proximité. Les États-Unis font actuellement appel pour ces besoins aux chantiers de Croatie et d'Italie. Une question importante se pose alors. Les chantiers navals turcs pourraient-ils assurer pour les navires américains des activités de nouvelle production, d'entretien ou de maintenance? On peut répondre à cette question par un oui très clair. Grâce à la trajectoire qu'elle a suivie, Ankara a porté ses capacités dans ce domaine à un niveau particulièrement élevé. La Turquie est aujourd'hui, après la Chine, le pays qui produit simultanément le plus grand nombre de navires militaires au monde, et de loin le premier en Europe comme au sein de l'OTAN. C'est précisément cette réalité qui explique pourquoi Washington pourrait choisir la Turquie, tant pour la production de nouvelles plateformes navales que pour l'entretien de ses unités existantes. Il convient également de rappeler une information relayée par les médias et jamais démentie à ce jour. Ces derniers mois, une délégation de haut niveau du commandement des systèmes navals américains s'est rendue au commandement du chantier naval d'Istanbul. Cette délégation aurait été particulièrement impressionnée par ce qu'elle y a découvert. En mettant bout à bout l'ensemble de ces éléments, il apparaît clairement que si les États-Unis venaient à choisir la Turquie, les deux pays en sortiraient largement gagnants. Sous l'impulsion d'Erdogan et de Trump, les relations turco-américaines ont atteint ces derniers temps un niveau inédit. Si les navires militaires venaient s'ajouter à cette nouvelle équation, l'axe Ankara-Washington ouvrirait la voie à un partenariat d'une valeur considérable supplémentaire.

Certaines technologies imitent la nature. Bonjour chers auditeurs, dans l'épisode d'aujourd'hui, nous allons parler du concept de biomimétisme qui vise à développer des solutions durables et efficaces en imitant les processus et les organismes naturels. Nous allons apprendre pourquoi certaines technologies imitent la nature. Le biomimétisme est un concept né de la combinaison des mots grecs anciens « bios » qui signifie « vie » et « mimesis » qui signifie « imitation ». Il s'agit d'analyser les structures, les systèmes et les processus de la nature et de les imiter dans les domaines de l'ingénierie, de l'architecture et de la technologie. Les concepteurs industriels et les développeurs de technologies se tournent de plus en plus vers la nature et imitent les systèmes organiques dans les produits qui faciliteront la vie de l'homme. L'objectif est de développer des technologies plus efficaces, durables et innovantes en copiant les caractéristiques structurelles des êtres vivants. Les panneaux solaires sont l'une des applications les plus connues du biomimétisme. Les plantes utilisent efficacement l'énergie solaire par le biais de la photosynthèse. Les panneaux solaires inspirés de ce processus visent à convertir plus efficacement la lumière du soleil en énergie électrique. Ces panneaux, développés en analysant la structure de la surface et le mécanisme de conversion de l'énergie des feuilles, augmentent l'efficacité énergétique. Les fibres utilisées dans de nombreux domaines, tels que la médecine, la construction et les textiles, sont également le fruit du biomimétisme. Les fibres synthétiques inspirées de la soie d'araignée sont plus résistantes que l'acier tout en étant beaucoup plus légères. Les toiles d'araignée sont incroyablement durables et flexibles. Cette structure naturelle inspire l'homme à développer des matériaux performants et légers. Le train à grande vitesse Shinkansen au Japon est un exemple de produit inspiré par la nature. Les ingénieurs ont développé ce train en s'inspirant du mouvement de l'hirondelle de mer dans l'eau. La tête de l'hirondelle de mer minimise la résistance à l'eau et assure un mouvement silencieux et rapide. Cette structure est appliquée à la conception aérodynamique du train afin d'augmenter la vitesse et de réduire le bruit. Les nids de termites en Afrique constituent un modèle de haute efficacité avec moins d'énergie pour le chauffage et la climatisation des bâtiments. Les nids construits par les termites créent un microclimat indépendant de la température extérieure en maintenant la température intérieure constante. Comme le montrent de nombreux exemples similaires, les technologies développées grâce au biomimétisme constituent un exemple positif d'amélioration de l'efficacité énergétique, de réduction des déchets

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Nous sommes arrivés une fois de plus à la fin de notre émission de ce jour qui vous a été présentée par moi-même Özgül et notre technicien Cihan. Nous espérons vous retrouver demain à la même heure et sur la même longueur d'onde. Au revoir.